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je vais prendre mon bain, quoi. Et après, je suis plongée dans la piscine. Puis alors là, c'était une piscine illuminée, tu vois, la nuit. Et putain, j'ai une impression.

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